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1: À l'instant, c'était le Gold français, le deuxième de cette émission avec Madère, le Toulousain et Macumba, qui faisait suite à Disparu d'ailleurs. Un très très bon titre également, avec 800 000 ventes à peu près pour ce single. Supermode avait repris Tell Me Why de Somerville et son équipe, Bronski Beat, et c'est maintenant dans votre radio.

0: Disco.
1: Disco, effectivement, avec Earth, Wind & Fire, Boogie Wonderland. Et dans la foulée, eh bien, ça sera encore un autre tube disco, puisqu'on va retrouver tout simplement I'll Feel For You.

Le son est à le disco qu'on aime bien dans le Dance Attitude. Il y a au moins un ou deux titres par semaine. Et là, on va retrouver Danaro, et oui, avec Future Brain. Énorme tube quand même. Hein. Et dans la foulée, on aura un artiste français qui nous avait fait danser en 1982 sur... pas des musiques noires, mais c'était plutôt sur un coup de folie, c'est Thierry Pastor.

0: Tous les bons souvenirs de discothèque pendant 2 heures dans votre radio, c'est une fois par semaine avec le Dance Attitude et ça m'a fait plaisir d'être en votre compagnie encore cette semaine. Merci à tous de votre fidélité, vous êtes de plus en plus nombreux à écouter cette émission, ça me fait vraiment plaisir. Restez bien connectés, tout de suite à la suite de vos programmes et nous on se donne rendez-vous dans une semaine. Salut, bye bye.
1: Merci Stan.

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1: Salut tout le monde, je suis Sergio et voici une émission que vous attendez toutes et tous avec une impatience non dissimulée. J'ai bien nommé les 60 minutes in the mix, une heure de mix, de remix et de méga mix en non-stop et sans blabla en plus. Cette fois-ci, un 60 minutes in the mix, une fois de plus consacré au florilège des 70s et des 80s, avec même un petit peu de 60s, bah oui, carrément, Diana Ross et les Supremes, par exemple, Aretha Franklin, Lynn Collins, les 70s avec MFSB, Mother, Father, Brothers and Sisters, et bien sûr l'inénarrable Sound of Philadelphia. On aura du George Benson pour les 80s, du Shalamar, du Whispers, du Patrice Rashen, Casey and the Sunshine Band, Nice and Slow de Jesse Green, un petit peu de rap avec Rapper's Delight et Curtis Blow, clap your hands everybody. Et puis on commence par exemple avec les Jackson 5 et I Want You Back.

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Salut, salut, c'est Freddy, c'est Remember of Past, toute nouvelle émission qui débarque sur le net. Et oui, une fois par semaine, nous allons nous retrouver pendant une heure pour se remémorer tous les plus grands tubes funk, disco, soul, R&B et slow jam des années 80, 90, 2000 et on ira même jusqu'à 2010. Et tout ça, rien que pour votre plaisir. Allez, on va commencer tout de suite avec une reprise d'un groupe, est-ce que vous vous rappelez, de Rapper's Delight. Et oui, c'était Sugar Gang. Leur deuxième titre, c'était The Lover in You. Sauf que là, c'est repris par Too Rough feat. Alex. Et c'est sorti en 1998. Bonne écoute, Remember Past. Ça y est, c'est

C'était les 3LW avec No More, sorti en 2000. Là, tout de suite, c'est une reprise des Cool and the Gang. Get down on it, sauf que c'est pas les Cool and the Gang.

très belle alias, The Thing I Like Me, sorti en 1994. Et oui, cette jeune fille nous a quitté en 2001 à l'âge de 22 ans. Et oui, elle est morte dans un accident d'avion. Et entre 94 et 2001, elle a quand même vendu 32 millions de titres quand même. C'est pas mal, hein. Là, tout de suite, c'est Adina Howard, pardon, Freak Like Me.

0: Attention, attention, le titre qui suit n'est pas une exclusivité. Pas une exclusivité. Mais c'est une tranche de vie inoubliable à partager. Maintenant.
1: Ah, ce titre-là, il est vraiment

avec le titre On and On, sorti en 1996 sous le label Network Records. Là, c'est Billy Crawford, le titre I'm Serious, sorti en

Sexy Moon. Voilà, c'est Remember Our Past qui touche à sa fin. J'espère que vous avez passé un agréable moment en ma compagnie. Et oui, c'était Freddy, c'était la première. J'espère que ça vous a plu. Et oui, j'en perds mes mots même. Je vous donne rendez-vous très très bientôt sur votre radio. Et pour une émission peut-être un petit peu plus funky, on dira, enfin on verra bien hein, comment ça se passera. On va se quitter avec un titre de 2010. Et oui, c'est pas si vieux, mais c'est un gros gros morceau. C'est Mr. Charlie Winston. C'est tiré de l'album Just Charlie. Le titre Never